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0: Hello mes chers amis, mes chers Dallons, mes chers Dallons, comment il est? J'espère que vous allez bien, vous allez toujours en forme, et nous les toujours attaqués, comme chaque semaine, bien sûr. Voilà, nous faisons un petit clin d'œil, et surtout, n'oublie pas, allez abonner à notre chaîne YouTube Studio Sonji, on a tous les replays de chaque semaine, avec tous les artistes qui passent dans l'émission, et aussi nos réalisations, clips, etc. Et bien sûr, les réseaux, nous sommes aussi présents sur Facebook, TikTok, Insta. Nous partageons des photos, les bons moments en studio, des stories et tout, dans la bonne humeur, tout simplement. C'est comme ça ici. Et bien sûr, c'est Kev, il est avec nous.
1: Comment il est? Il fait longtemps.
0: Nous l'est là. Quel plaisir de voir vous à mes côtés.
1: Il fait plaisir. Il fait un petit bout de temps. Donc, voilà. Il est moins content de revenir un petit peu aux sources, me dirais.
0: Et pour autant, nous n'est pas trop loin. Hein.
1: Non.
0: Deux pas à côté, là.
1: Deux pas. C'est façon de parler, mais nous n'est pas loin, non.
0: Ouais. À Val d'Oiseau, en tout cas, c'est.
1: Non, il fait plaisir.
0: Deux battements. Langevin.
1: Langevin, oui, c'est ça.
0: Ou c'est un monde Saint-Joseph, ou on peut dire.
1: Un monde nouveau Saint-Joseph.
0: Exactement. Donc, bienvenue, merci d'avoir répondu présent. D'ailleurs, c'est où la demande à moi de participer à l'émission?
1: Oui, c'est moi.
0: Mais bien sûr, Kevin.
1: On m'a dit, il faut me bien faire un petit tour par là pour continuer ma promotion de mon nouveau titre qui vient de sortir. Il y a un mois à peu près maintenant. Et maintenant, on essaye de faire tourner un petit peu partout avec des interviews radio.
0: Au lieu de la continuité de la promotion, voilà. et à travers des différents médias.
1: Oui, que voilà. Ce soit télé, Canal Austral, le petit clip Télécréole aussi, Nena, donc merci à Zot. Et nous continuons, comme on dit souvent, dans la continuité. Hein.
0: Exactement, bien sûr, c'est comme ça en fait. Hein. Voilà. Un morceau, il voyage.
1: C'est pas
0: attendre que le clip il sorte et après il laisse à lui voler.
1: Ah,
0: c'est
1: non.
0: Aussi aller sauter les frontières de faire des choses que peut-être qu'on n'a pas l'habitude de faire.
1: C'est ce que m'y essaye de faire en ce moment parce que m'a fait beaucoup de messages sur ma page Facebook, m'a fait beaucoup de réels avec un petit bout de le morceau parce que le morceau il est disponible sur toutes les plateformes aussi. Hein.
0: Ouais. Donc, on peut dire le titre de quel morceau nous parle, bien sûr.
1: Oui, c'est Chacun pour soi.
0: Donc allez-y partout, Chacun pour soi. Ah, des virés, Kevin, incroyable.
1: Non, mais allez, dis partout et chacun pour soi, il rejoint un petit peu. C'est pas vraiment le même d'affaire, mais ouais. Il rejoint un petit peu, c'est vrai.
0: Effectivement, c'est aussi un titre de très bien, toi. Allez, dis partout. Nous va recoser après. Il nous fera une petite version live. De ce nouveau titre. Hein. Chacun.
1: Chacun pour soi.
0: Ah, vous dites chacun, moi, me dit chacun. Chacun pour soi.
1: Après, bon, chacun, il dit comme lui en vie, hein.
0: Du chacun, moment... il cause à son manière.
1: Voilà. Moi, il dit chacun, mais après.
0: Chacun.
1: Chacun, oui.
0: Un petit accent asiatique.
1: Voilà. Donc, nous essayons d'envoyer ça en live. Première fois, Michante, aille en live.
0: Première fois, voilà. On a une première à toi, Dieu.
1: Voilà.
0: En tout cas, dans le cas artiste, c'est toujours dans la bonne humeur. Et bien sûr, si on a une première, au contraire, c'est en ce moment, on nous pète un passage d'entraînement. Pour les artistes, c'est un passage d'entraînement quand Zati vient ici. Parce que moi, n'est pas comme les autres médias. Hein. Nous, on est plus dans un studio d'enregistrement qu'un média. Après, nous partageons des beaux moments avec les artistes.
1: Oui.
0: La promotion, forcément, nous cause aussi la promotion, nous cause la vie de tous les jours. Mais voilà.
1: La vie de tous les jours, en parlant, n'est pas facile en ce moment avec tout ce qui se passe. Hein.
0: Voilà. Mais en tout cas, nous est là pour faire passer aux autres un bon moment, tout simplement. Avec nous dans le Quai d'Artiste, c'est Kev et nous a découvert son titre « Chacun pour soi ».

0: La vie est compliquée, vraiment.
1: Avec nous dans le Kezanti, c'est Kev, avec son nouveau titre. Chacun pour soi, et Dieu pour tous.
0: Et Dieu pour tous, oui.
1: Cette philosophie maintenant, alors.
0: Non. Non, non. Pourquoi ce serait la mienne? En fin de compte, il y a tellement de morceaux qui sortent que les à peu près dans le même sujet. Les gens, ils demandent ça, m'a fait un certain cadeau, comme d'habitude.
1: Bah, après, peut-être, il tient au hacker ce paroles-là,
0: il y a des choses là se passer aussi dans ma vie aussi que la dernièrement envie d'écrire ça aussi. Donc, c'est pour ça m'a mettre en avant aussi.
1: Exactement.
0: Mais c'est plus pour les gens parce que c'est la tendance du moment, tout simplement.
1: Voilà. Après, ces paroles-là, en général, ils ressortent plus facilement en chanson. Et c'est un moyen pour, en fait, d'exprimer en haut.
0: Ben oui, fais pas ça.
1: À travers ce titre, tout
0: simplement. Fais pas un message à travers une chanson au lieu de, comment dire, d'aller chercher les gens, dire aux autres, ça n'est pas bon, fais pas ça, fais pas ci, machin. Au lieu d'aller dans tout ça là, Fais un morceau, tout simplement. Fais une chanson.
1: Exactement. Donc, les paroles, c'est où l'as écrit?
0: C'est moi l'ai écrit, totalement.
1: La composition aussi?
0: La composition, c'est totalement Check Sa Record.
1: D'accord. On fait un petit clin d'œil à Frédéric.
0: À Frédéric, oui. Et du coup, c'est, quand on arrive dans son studio, nous, on a fait exactement le même travail qu'avec vous. Hein.
1: D'accord.
0: C'est-à-dire que nous, on a commencé à chercher la mélodie tranquillement. Maintenant, on m'a dit quel genre de mélodie il voudrait à peu près. Et lui a posé la guitare, lui a posé le piano, etc., la batterie et tout. Après, m'a rendu la case, lui a laissé à moi le temps de bosser la mélodie, parce que c'est quand même une mélodie...
1: Il faut s'approprier.
0: Il faut s'approprier et tout. Lui a laissé à moi un mois à peu près, d'accord, pour travail. Après, au bout d'un mois, m'a revenu vers lui. Et bien sûr, quand on est au studio... Il y en a des petites corrections à droite, à gauche, bien sûr.
1: C'est toujours quelque chose d'enregistrer, en tout cas, de passer en studio, en cabine, d'enregistrer sa voix, comment on chante, les imperfections et tout. Et comme il connaît où, en ces derniers temps, où t'es beaucoup là-dedans, où chercher surtout à être chanter le plus juste possible, en fait.
0: Oui, parce que pour moi, c'était toujours le plus important. Enfin, après, c'est vrai, peut-être que m'y cherche un petit peu trop la petite bête. Il y a d'autres personnes qui font dire moi ça. Mais m'y, c'est ma personnalité, mais il ne peut pas faire autrement. C'est-à-dire que si c'est pour moi, faire quelque chose que... Elle n'est pas ça, en tout cas pour moi, m'y préfère pas faire, tout d'accord, simplement.
1: Ou ça va à l'école de musique, ou prendre des cours.
0: Alors, il était prévu, mais avec les projets de la vie qui attendent à moi, c'est des beaux projets qui attendent à moi, mais je peux pas en parler pour l'instant. Mais avec tout ça, m'a pas pu. D'accord. Mais il continue de
1: voilà, n'empêche de travailler. Même si vous fait pas des cours de musique quoi que ce soit ou des bruits à vous, pour que vous arrive à travailler la voix. C'est vrai qu'aujourd'hui on a YouTube, on a plein de tutos.
0: On a des tutos et en ce moment même il travaille surtout parce que m'a remarqué en live, quand il chante en prestation par exemple, au bout d'un morceau, ça y est, on a encore la voix, mais le souffle est...
1: C'est la respiration.
0: Voilà.
1: C'est le cardio et tout.
0: Et ça, il faut m'y bosse. Ouais. M'y bosse quasiment ça tous les jours pour essayer de, justement, être plus stable. Après, m'y chante assis, donc.
1: Mais m'y connaît quand même, parce qu'il fait déjà un petit moment, m'y connaît à nous.
0: Oui.
1: Et on a eu un passage de notre vie où t'es sportive quand même. Où vous faisiez du basket, hein.
0: Oui, en fin de compte, tout ça l'a arrêté parce que tout simplement, on n'avait pas de transport pour déplacer moi.
1: D'accord.
0: Et du coup, c'est toujours le...
1: C'est comme pas le cardio, c'est le sport.
0: Oui,
1: mais le sport, on connaît, même si... ou là, en fauteuil, où il t'empêche pas du fait du sport. Ou a fait de basket, en tout cas.
0: On a fait de basket, on a fait de l'athlétisme à un moment donné. Ouais. Bon, tout ça, il remonte. Mais avant, on était encadré par une institution... que mes saluts d'ailleurs, c'est de l'IUM de Saint-Louis. Donc, on avait plein d'activités organisées, si vous voulez. Donc, coup, on avait la possibilité de faire beaucoup plus de sport. Et c'est vrai que depuis que m'a pris mon envol dans ma vie personnelle, c'est vrai que le sport, compliqué à gérer parce que ben il faut demander à quelqu'un d'emmener à moi telle place, revenir être cherché, il est compliqué pour l'instant. Il dit bien pour le moment. Il y aura des choses va venir, mais je peux pas trop en parler en direct, mais en train de mettre les choses en place pour que ma vie soit plus facile.
1: Très bien, très bien. Voilà. Bon, en tout cas, c'était une petite visite au studio Sonji. Hein, où tu tiens à cœur quand même de passer dans cette émission?
0: Oui, parce que malgré que ma change un petit peu de direction, entre guillemets, m'y oublie pas les personnes que la travaillent pour moi.
1: Voilà, mais bien sûr, nous la travaillons ensemble, mais en tout cas, la porte est toujours ouverte, la preuve. Les bras grands ouverts. Mais et puis la musique, il faut le prendre comme ça. C'est un partage d'un premier temps. Et le fait de travailler avec plusieurs personnes, en être encadré, on peut que apprendre au mieux.
0: Au mieux, oui, c'est vrai. Mais le vocal, en fin de compte, ça que m'y aime bien en ce moment, c'est que même si il n'est pas totalement parfait ce que m'y propose en ce moment, m'y voit que dans la compréhension des choses. Si vous voulez, avant, m'y chantait, mais un petit peu au hasard. Mm-hmm. Là, quand m'y ça va avec une ligne mélodique, m'y connaît à peu près où ça va. Tandis qu'avant, c'était pas le cas. M'y chantait complètement au hasard. Tandis que là, m'y connaît à peu près où ça il faut aller. Et tout ça, c'est que en travaillant à la maison, moi, j'ai mon petit piano, donc, m'y fait des séries de notes malgré m'y gagne pas jouer, à force de faire tout ça, au niveau de la compréhension, l'est beaucoup mieux déjà.
1: Très bien, en tout cas, ou forge d'oreilles à entendre les imperfections qu'on fait.
0: Voilà, c'est ça.
1: Et de toute façon, on n'a pas de secret, hein, c'est de tout dans la continuité.
0: Et d'ailleurs, ce qui est bien, là, c'est que m'y aide une personne aussi que dans le Safton, l'association Safton, m'y salue aussi, c'est pour la prévention, pour l'alcool.
1: Voilà, quand les femmes, enceintes, il ne faut pas toucher l'alcool.
0: Voilà, c'est ça.
1: Nous fait un petit big up à tout le staff de Safton.
0: Donc, il y en a une jeune fille là que m'y essaye de donner un petit coup de main aussi, que les atteintes du SAF. Donc, c'est un nouveau défi pour moi parce que là, il faut m'y écoute ce qu'elle y fait. Il faut m'y essaye de corriger parce qu'elle y veut, faire comme moi, c'est-à-dire qu'elle y veut pas faire du n'importe quoi. Mm-hmm. Donc, c'est que là, m'y essaye de... Elle a déjà sa mélodie, m'y essaye d'encadrer elle au mieux, si me peut-être encadrer entre guillemets, mais en tout cas m'y donner mon expérience et moi elle est touchée qu'elle y pense à moi quoi.
1: Très bien, très bien.
0: Parce que
1: en tout cas vous reste quelqu'un de passionné.
0: Ah non, mais ça de toute façon, mais bon, jusqu'à temps mis ça sous terre.
1: Chanter.
0: Jusqu'à ce que mis ça sous terre, de toute façon m'y pense que ça, même si m'a eu une envie n'a pas très longtemps de stopper, pas par rapport au chant, c'est une autre affaire, par rapport à tout ce qui se passe de musicalement, on va dire, pour les scènes, etc.
1: D'accord.
0: Il y a des choses que m'y comprend pas forcément, mais là donnant envie d'arrêter à un moment donné, mais avec le soutien de la famille, les amis et tout, moi est toujours la même et m'y essaye de faire au mieux.
1: Très bien. En tout cas, nous, je pense qu'on a dit l'essentiel.
0: Oui.
1: Donc, nous retient la nouveauté. Nous invite à aller regarder le clip de Kev avec son titre « Chacun pour soi ».«
0: Chacun pour soi ». ».«
1: Chacun
0: pour soi ». ».« Et Dieu pour tous ». Mais j'espère qu'il ne se passe pas ça dans notre quotidien parce que...
1: Il peut arriver un passage, un moment.
0: Ah ben ça...
1: Après, une fois que on a sauté la page, on refait une autre page, et puis on redessine.
0: Ah, moi, m'y disais carrément, un petit projet que Monena, m'y fait une petite chanson, pour un grand événement, c'est, ça m'y peut dire, madame Lundi m'y peut dire. Nous sommes mariés l'année prochaine.
1: D'accord, félicitations.
0: Donc,
1: bravo à Zot.
0: Merci. Et du coup, nous sommes fait une chanson spécialement, pour notre union. Donc, m'y dira pas plus, mais nous les toujours actifs et nous va être toujours actifs pour la musique.
1: Madame, bien sûr, c'est Cindy.
0: C'est ça.
1: D'ailleurs, elle a fait un duo ensemble.
0: Oui, le duo main dans la main, pareil, m'y invite à Zot à aller regarder. Elle est depuis 2020, mais ça, tu peux aller toujours regarder le clip. Voilà. Il est toujours disponible. Donc, allez garder. Et même aller dit partout.
1: Il y a plein de titres. Il y a plein de titres. Voilà.
0: On m'a fait pas mal de petites choses.
1: J'ai un petit répertoire déjà.
0: Oui.
1: Très sympa. Voilà. Kevin, merci. Merci d'être venu, c'est très sympa.
0: Merci à vous. Merci à vous. Et ben, m'y souhaite à vous bonne continuation avec tous les artistes qui viennent ici.
1: Hein. Ben, merci.
0: M'y suivent au loin, comme il dit avec mon petit téléphone, et m'y suivent quand même, même si, ben, comme il dit, m'a changé un peu de direction, et peut-être que m'a renié ici.
1: Ben, la porte l'est ouverte, en tout cas, il n'y a pas de problème. Merci de soutenir l'émission, merci de soutenir les artistes des studios, et nous souhaitons une bonne continuation, merci. Plein de succès à vous. Hein.
0: Merci, ben, m'y va essayer de faire au mieux, comme d'habitude, et en espérant qu'un de ces quatre, ben, il y a un morceau qui mette un mot encore plus en l'air. Pour l'instant, c'est pas le cas. Il pensait que ce morceau-là n'aurait fait quelque chose. Ouais. Mais malheureusement, il n'y a pas décollé comme il espérait.
1: Bah, bon. Après, il faut continuer. C'est la vie, de toute façon.
0: C'est la vie.
1: Et dans la continuité.
0: Voilà.
1: Tout exactement. Simplement.
0: On verra bien ce que l'avenir nous réserve.
1: Fais rouler, Kevin.
0: Allez, fais rouler, nous retrouvons.
1: Correct. Pour nous, l'émission touche à sa fin. Merci de soutenir les artistes. Nous invite à autres forcément tous les tout. À chaque fois, hein, chaque émission, nous invite à autres à aller regarder les titres des artistes qui passent dans le Cœur d'artistes. Donc aujourd'hui, c'était Kev. Donc avec son titre Chacun pour soi, il a encore plein de titres à découvrir ou peut-être tu connais déjà, mais il est toujours bien de mettre dans notre playlist le dimanche et faire rouler ça chez eux tout simplement, dans la joie et la bonne humeur. Et bien entendu, oublie pas, abonne-toi à notre chaîne YouTube Studio Sonji, tout simplement. Nous disons à très bientôt, à la semaine prochaine. Fais rouler!

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